0: Voici Pierre, Pierre, Pierre, Pierre, Pierre. Et ça, c'est Pierre, mais tout le monde l'appelle le blond, mais pas devant lui.
1: C'est qui, elle?
2: Guy.
1: Oh. Comment?
2: Guy.
1: Comment ça se prononce?

La famille.

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C'est quand on risque de perdre les choses qu'on comprend leur valeur. 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C'est fou à quel point je suis soulagé que personne fasse la gueule. Si personne me demande de chanter, je crois que je vais faire tout seul.

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0: Non mais qu'est-ce que c'est que ça là?
1: Bah alors?
2: Mais quoi?
0: Bah je t'arrête tout de suite, d'abord tu me vouvoies, on se connaît pas, on n'a pas gardé les moutons ensemble, et puis ensuite tu me donnes du monsieur s'il te plaît, tu fais un effort?
2: Oui, désolé.
0: Malpoli,
2: pardon.
0: Incroyable ça.

0: qu'il se cache.
1: Ouais, puis bon, un nom c'est bien, mais ça fait pas tout. Il y a l'apparence qui compte vachement, tu vois. Alors c'est Robin, avec un très beau chapeau vert, orné d'une longue plume rouge et un beau plastron vert avec un arc et des flèches.
2: Ah oui.
1: T'as vu, il est beau mon arc, hein.
2: Ah oui, il est beau.
1: T'aimerais en avoir un comme ça, hein.
2: Ah, j'aimerais bien.
1: Et va t'en mapper.

0: sais ce que je fais avec mon arc et mes flèches?
1: Je sais pas, la plongée sous-marine.
0: Non, presque. Tu vas voir, c'est énorme, c'est génial. En fait, je prends l'argent des riches pour le donner aux pauvres.
1: Ah, oh, ça c'est bien, ouais.
0: C'est génial, hein. Je savais que ça te plairait.
1: Ah oui.
0: Ah, tout le monde aime ça.

0: du coup, les pauvres à qui j'ai donné l'argent des riches, eh ben ils deviennent riches.
1: Oui, c'est vrai.
0: Et donc, je leur reprends forcément, puisque je prends l'argent des riches et qu'eux, ils sont riches maintenant.
1: Ah, mais ça, c'est injuste.
0: Ouais, mais c'est logique.
1: Ah,
0: ouais, si, c'est logique.

0: cash.
1: Dis donc, l'argent, je le garde?
0: Oui.
1: Et tu sais ce que je fais?
0: Bah non.
1: J'utilise pour m'acheter des fringues, tu vois, trop cool et à la mode.
0: Ah
1: comme,
0: oui
1: je sais pas moi, un beau chapeau vert, on est du long plume
0: ah
1: rouge.
0: Oui.
1: Et un beau plastron vert.
0: Ah oui, c'est vrai que c'est à la mode.
2: Ah, ça le fait.

0: mais je veux te dire un truc, c'est à ce prix-là qu'on devient le plus cool des renards, tu vois. Ah oui. Moi, je trouve ça important le look, tu vois, surtout quand on a une moto comme la mienne. Regarde.
1: Ah ouais, elle est chouette, ouais.
0: C'est pas de la motocross, ça.
1: Ah, non.

0: par contre, je suis désolé, ça me gêne un peu, mais vu qu'on se connaît pas, je vais pas te parler plus longtemps, tu vois. Parce que ma maman, elle m'a dit qu'il fallait pas parler aux inconnus.
1: Ouais, mais faut que je sache, moi, quand même.
0: Ouais, mais ça m'intéresse pas, je veux dire, donc...
1: Oh non,
0: mais tu sais jamais sur qui tu peux.

monsieur, la France.

0: bois là?
1: C'est justement le poisson qu'on cherchait.
0: Yeah,
1: le boss veut te voir tout de suite.
0: Tout de suite, man.
2: Bernie, mes frères en gélatine. Bouillaka! Comment ça va, les refrains? Ah, ça fait plaisir de vous voir, hein? Qu'est-ce que tu dis, Angie? Ah, ok. Mes frères, je suis désolé, il faut que j'y aille, mais... Don't worry. Bad thing. Cause every little thing gonna be alright.
0: Arrête de massacrer Bob Marley, man.
3: Moi, ma grand-mère, c'est un super héros.
4: Ah bon, elle a une cape?
3: Non, elle a une canne et puis elle a des pouvoirs.
4: Waouh, la chance.
5: Salut les jeunes.

0: T'as vu ça?
1: Hein? Quoi? Il fait à peine jour et ce pauvre Gérald est déjà plein comme une huître.
2: Ouais, ce serait sympa que quelqu'un aille l'aider. Surtout, vous précipitez pas tous à la fois.
1: Gérald, qu'est-ce que tu nous fais? T'as forcé sur la sardine? Non, un pingouin!
3: Faut que je retrouve Nemo!
4: Nemo?
1: Hé, c'est lui, c'est ce fameux poisson! Celui dont tout le monde parle, qui s'est battu contre tout l'océan! Hé, je sais où est ton fils! Non, ne partez pas! Attendez!
3: T'arrêtes pas, c'est un fou!
1: J'ai quelque chose à vous dire!

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0: quoi des ratiches?
1: Bah c'est des ratiches.
0: Ah d'accord.
2: Ce poulet de dimanche, il est de gauche. Cette finale en cinq manches, elle est de gauche.

0: pourquoi des chocottes?
1: Bah, c'est des chocottes.
0: Ah, d'accord.
2: Ce poulet du dimanche, il est de gauche. Cette cousine à Villefranche, elle est de gauche.

0: 100 chansons d'amour. Serions-nous vraiment des manchots? Mes chers petits, ce n'est pas une matière que je peux vous enseigner. Est-ce que quelqu'un sait pourquoi? Quelqu'un? Quelqu'un?
1: Oui, moi je sais, madame. Parce qu'il faut qu'on trouve notre chanson d'amour nous-mêmes.
0: Bravo, Gloria!
1: C'est notre voix intérieure.
0: Oui!
1: C'est ce qu'on est vraiment.
0: Oui, merci, Gloria. Excellent, fabuleux. Bon, maintenant, ne bougez plus, les enfants. Attendez un moment et laissez-la venir à vous.
2: Je la veux!
0: Chacun son tour, oui? Seymour?
3: Ne me saoule pas ou je vais craquer, beauté! Et arrête de me prendre la totée!
0: Oh, splendide, splendide! Ça donne envie de se trémousser!

0: numéro 1. Roger, contact BDSI. Ok, contact soupape Cop Motor 7. Fermez les gaz. Détachement engagé. Roger, tableau intérieur et extérieur allumé. Amorce du piqué. Oscar, j'écoute. Extinction. Danger 3, ramenez point 0. Latéral ne répond plus, je ne peux pas maintenir l'altitude. Correction alpha sans résultat. Sélecteur de secours, je ne peux pas redresser. Rupture de circuit, rupture...
1: Steve Austin, astronaute, un homme tout juste vivant. Messieurs, nous pouvons le reconstruire, nous en avons la possibilité technique. Nous sommes capables de donner naissance au premier homme bio-ionique. Steve Austin deviendra cet homme. Il sera supérieur à ce qu'il était avant l'accident. Le plus fort, le plus rapide, en un mot, le meilleur.

0: Mince, j'avais pas vu l'heure. Désolé, Harry, je vais devoir te laisser. Dumbledore attend impatiemment son... Enfin, il m'attend impatiemment. Bon, ton train part dans 10 minutes. Voilà ton billet. Ne le perds pas, Harry, c'est très important. Ne le perds surtout pas.
1: Londres, Poudlard, voie numéro 9, 3 quarts. Mais Hagrid, il doit y avoir une erreur. C'est écrit voie numéro 9, 3 quarts. Ça n'existe pas. J'ai raison ?

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1: 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Voici le fond qui

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La première fois que j'ai cuisiné avec maman. La première fois que j'ai réussi à marcher. La première fois que j'ai mangé des frites. La première fois que je suis tombée amoureuse. La première fois que je suis allée à la mer. La première fois que je me suis ouvert l'arcade sourcilière. La première fois que je suis tombée dans la piscine.

0: Papa.
1: Oui.
0: Tu peux me raconter une histoire avec plein d'animaux, s'il te plaît.
1: Heureux comme un poisson dans une fable de La Fontaine, sans y prêter attention, des animaux squattent ma rengaine. L'arche de Noé des expressions, ils sont toute une ribambelle, mais revenons à nos moutons et engageons.

Ce petit gars-là, il s'appelait Pierrot. Oh, c'était un petit garçon très gentil. Un peu timide aussi. Seulement, Pierrot en avait assez. Parce qu'à l'école, tout le monde se moquait toujours de lui. Tout ça parce qu'il était un peu petit. Dans la cour de récréation, les garçons n'arrêtaient pas avec leur « Rachto, Nabo, Minus !» Et même les filles se moquaient de lui. Elles l'appelaient « Trois pommes ». C'était pas gentil. Ce soir-là, après l'école, Pierrot en a eu assez. Il a pris son petit cartable et il a décidé de prendre les raccourcis pour rentrer chez lui. Il a grimpé par les sentiers et il est arrivé jusqu'au verger. Là, dans le verger, il y avait des pommiers chargés de pommes bien rouges qui avaient l'air bien juteuses et bien sucrées. Alors, Pierrot a tendu la main pour en attraper une. Il s'est dit que pour son goûter... Hé ! Qu'est-ce que tu fais là, un petit bonhomme ? Je rêve ou tu me voles une pomme ? Pierrot a relevé la tête. Et là, il a vu au sommet du pommier un drôle de petit bonhomme, rond comme une pomme, dans un joli petit costume rouge, avec un drôle de petit chapeau vert enfoncé sur la tête. Bah, qu'est-ce qui t'arrive, mon gars ? Tu m'as l'air bien triste. Alors Pierrot a raconté les copains à l'école, les railleries, lui qui était trop petit. Mais c'est rien. Sèche donc ces deux grosses larmes qui coulent sur tes joues. Je vais te faire un cadeau, tiens. Et à ce moment-là, pom pom pom, trois pommes sont tombées au pied du petit garçon. C'est pas compliqué, a rajouté le génie. Tu clic crac croc jusqu'au trognon, et quand tu as terminé, tu fermes les yeux, tu jettes le trognon derrière ton épaule, et tu fais ton vœu. Et quand tu rouvres les yeux, eh bien ton vœu s'est réalisé. Le petit garçon s'est baissé pour ramasser une pomme. Mais quand il a relevé la tête pour remercier le génie, eh bien... Il était parti. Mais Pierrot savait très bien ce qu'il voulait. Alors il a pris la pomme et cric, crac, croc, cric, crac, croc, cric, crac, croc, croqué la pomme jusqu'au trognon. Il a fermé ses yeux, il a jeté le trognon derrière son épaule en disant « Je voudrais être grand, grand, grand, grand !» Bah, quand Pierrot a réouvert les yeux, il avait tellement grandi que sa tête avait dépassé les nuages. Il était devenu géant. Là, devant lui, s'étalait une grande mer de nuages, blanches et duveteuses. Il y voyait plus rien, il a été obligé de plonger sa tête à travers les nuages, et c'est là qu'il a aperçu ses énormes jambes et ses énormes pieds au milieu du verger. Il fallait surtout pas qu'il bouge pour rien écrabouiller. Et puis, tout était devenu si petit. Le verger, le sentier, et puis au loin, le village avec son école. Mais il pouvait pas rester comme il était. Alors, Pierrot s'est encore baissé. C'est là qu'il a aperçu les deux minuscules pommes qui lui restaient. Délicatement, il est arrivé à en attraper une, et puis... Pic ! Tout doucement. Coc ! Avec une seule dent. Bientôt, ça a été fini. Dans ses deux énormes doigts, il restait là qu'un minuscule trognon. Alors Pierrot a fermé les yeux, il a jeté le minuscule trognon derrière son épaule et il a dit « Je voudrais être petit, petit, petit, petit !» Quand Pierrot a réouvert les yeux, il était devenu tellement minuscule qu'autour de lui, tout était devenu gigantesque. On aurait dit la jungle. Il y avait des brins d'herbe grands comme des baobabs, des marguerites grandes comme des éoliennes et même des petits cailloux gros comme des montagnes. Puis il y avait aussi les petites bêtes. Elles étaient énormes. C'est là qu'il l'a aperçu. Toutes rondes et toutes rouges. La pomme, la dernière pomme. Mais comment il allait faire, lui, avec sa petite bouche minuscule, pour la croquer jusqu'au trognon et puis l'envoyer valser derrière son épaule ? Alors Pierrot a bien réfléchi. Et puis quand il a eu fini, il a demandé à toutes les petites bêtes de venir...

L'aider. Et tout le monde ensemble de cric-crac-croc, cric-crac-croc la pomme, jusqu'à ce qu'il ne reste plus que le trognon. Et Oris, Oris, Oris, tout le monde a soulevé le trognon derrière l'épaule du petit garçon qui a fermé ses yeux et qui a dit « Je voudrais redevenir exactement comme j'étais avant. » Quand Pierrot a réouvert les yeux, il était au milieu du verger, sous le pommier. Il s'est regardé de la tête aux pieds et finalement il s'est trouvé ni trop petit, ni trop grand. Alors il a remis son petit cartable sur son dos. Et, content, il est rentré chez lui.

0: être un lapin à cuissable d'officier à tablette. Je sais pas trop ce que ça veut dire, mais... Ah, ça va kiffer dans les clapiers.
1: Ah oui, mais oui, c'est fascinant.
0: Ah, je te le dis tout de suite. Hein? Les méchants vont jeter un coup d'œil à mes abdos fessiers de... Oh, ils iront se planquer de... Bon, ok, ces haltères ne peuvent qu'être collés au sol.

0: ça.
1: Bonjour, c'est Henry Brown, 32 Windsor Gardens. J'aimerais ajouter une garantie à mon contrat d'assurance. Voilà, je vous explique. Nous avons un invité pour la nuit, un ours. Et je voudrais également être couvert en cas de dégâts. Oui, un ours. Non, un vrai. Un peu plus d'un mètre. Un grizzly? Pas vraiment. Remarquez, je ne l'ai pas vu le matin au réveil. Donc, combien ça me coûterait?

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Je suis émotif, j'aurais pas dû attaquer le punch à 4 heures. C'est fou à quel point je suis soulagé que personne fasse la gueule. Si personne me demande de chanter, je crois que je vais faire tout seul.

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C'est triste quand même de ne pas reconnaître son enfant. Hein? Il ne faut pas de physionomiste. Il me semble que si j'avais un enfant, moi je le reconnaîtrais. À condition qu'il me ressemble, naturellement.

C'est triste quand même. Elle avait plus de crayon. Forcément, elle se baladait avec son panier à découvert, n'est-ce pas? Alors, le vagabond, lui, il passait à côté de son panier, n'est-ce pas? Alors, avec sa main, alors, hop, il a pris tous ses crayons. Comme ça, elle n'en avait plus. C'est vrai qu'elle n'en avait pas besoin, puisqu'elle n'en vendait jamais, mais quand même. Un marchand de crayons, en gros, lui dit, viens chez moi, mon enfant. Je t'en ferai voir des beaux, je ne te demanderai pas d'argent. Ce fut un drôle de marché, car c'était un drôle de marchand. Et elle l'a senti passer, car elle en a eu un enfant. C'est triste quand même d'abuser d'une inconnue comme ça. C'est vrai qu'elle était faible aussi. C'est pas parce qu'il disait qu'elle avait un enfant, quoi. Elle avait bonne mine. Si seulement elle avait une mine de crayon. Mais non, mais c'est ça qui la minait. Alors elle l'a abandonné, son enfant. Puis qu'est-ce qu'elle a fait plus tard, cet enfant? Elle vendait des cartes postales, puis aussi des crayons. Car sa destinée fatale, c'était de vendre des crayons.

0: est l'enfant?
1: L'enfant? Et quel enfant?
2: Il est caché dans l'usine, n'est-ce pas?
1: Moi, je m'en lave les mains. Et puis, il se serait jamais enfui si tu n'avais pas finassé hier soir.
2: Finassé? Oui, d'accord. Je vais t'expliquer ce que tu vas faire. Que se passera-t-il quand la sonnerie retentira dans le couloir?
1: À la piscine, on ira tous à la piscine.
2: On ira tous déjeuner. Ce qui veut dire que tout le niveau terreur sera...
1: En slip de bain?
2: Vite! Il sera vide, mon gros dico!
3: Oh mais qu'est-ce que je fais ici, moi? Oh non, oh, déjà, j'ai pas de tâche et en plus je me retrouve au milieu de je ne sais pas quoi, là, une grotte bizarre, là. Il fait tout noir. Ah non, ça y est, il y a des néons qui s'allument. Ah oui, il y a celui-là. Mais oui, ça chauffe, là, dis donc. Oui, non, ça, là, il fait chaud, là. Wow, wow. Eh oh! Eh, non mais venez me chercher là, ça il fait trop chaud là. Venez me chercher. Non mais au secours là, mais c'est n'importe quoi là, il fait super chaud. Arrêtez, non mais je vais crever.

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Très simple.

0: Tu crois que c'est si facile, que je vais tout bonnement te livrer le secret du pouvoir absolu?
1: Non,
0: L'élu doit d'abord maîtriser les plus hauts niveaux du Kung-Fu, et ça c'est manifestement impossible si cet élu-là, c'est quelqu'un comme toi.
2: Quelqu'un comme moi?
0: Oui! Regarde-toi, tu te fous derrière. Oh, les bras mollassons.
2: Oh, c'est sensible, les parties mollassonnes.
0: Cette pense ridicule, hey, et cette négligence absolue de l'hygiène personnelle.
2: Non, une petite minute, c'est un peu injustifié.
0: Ne t'approche pas si près, je peux sentir ton haleine.

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0: quel jeu jouez-vous, Linguini?
1: Je suis toujours renvoyée.
2: Vous ne pouvez pas le renvoyer.
0: Qu'est-ce que vous dites?
3: Leclerc a été très clair. Elle vous a dit qu'elle aimait cette soupe. Si elle fait paraître une critique élogieuse et apprend que vous avez renvoyé le cuisinier...
0: C'est le commis aux poubelles.
3: Il a préparé un plat qu'elle a aimé. Comment pourrions-nous prétendre être les héritiers de Gusto si nous ne respectons pas sa conviction la plus profonde?
0: À quelle conviction faites-vous allusion, mademoiselle Tatou?
3: Tout le monde peut cuisiner.

0: de vrai, ces petits cochons, ils ne peuvent pas le transformer en pâte.
1: Miam, miam, miam, il est mi

à sa mère, Ching-Kong, dis-moi que tu m'aimes bien. Mauvais caractère, il fait sur mes genoux, oh ben tant pis, bah ce n'est après tout qu'un petit pipi. Dites donc, ce n'est pas un petit chien quelconque, Ching-Kong, bien que durant toute

0: bassin. Nous laver les mains, relevons nos manches, mettons-nous en place. Vers l'eau, nos corps se penchent, lavons-nous la face en faisant... Usons tout le savon, sans économie. Sur nos joues frottons, il faut que tout brille. Dans nos mains d'eau remplies, nous grognons, nous soufflons en faisant... Plongeons-nous dans le bain, raclons, récurons, éclaboussons tout autour du bassin. Nous serons mouillés, peut-être gelés, c'est, il faut bien le dire, pas pour notre plaisir que nous barbotons. Notre peau se désagrège, si nous souffrons, tant pis, car c'est pour Blanche-Neige.
1: Bande de vieilles barbaques, vous m'écœurez avec vos brrr, brrr.

le chien, le chat et le coq sont en route pour la ville de Brême. La nuit tombe et ils cherchent un endroit où se reposer. La lumière d'une chaumière les attire. Ils la virent bientôt briller plus vivement et elle devint de plus en plus forte, jusqu'à ce qu'ils parvinssent enfin à une maison bien éclairée où habitaient des brigands. L'âne, qui était le plus grand, s'approcha de la fenêtre et regarda à l'intérieur. « Que vois-tu, gris pommelé ?» demanda le coq. « Ce que je vois, répondit l'âne, une table qui est mise, couverte de choses à boire et à manger, et des brigands qui y sont assis et qui font bonne chère. « Voilà qui nous ferait du bien, » dit le coq. « Oui, oh oui, si seulement nous pouvions être là-bas, » dit l'âne. Les animaux tinrent alors conseil pour savoir comment ils pourraient chasser les voleurs et ils finirent par trouver un moyen. L'âne posa ses pattes avant sur le rebord de la fenêtre. Le chien monta sur le dos de l'âne, le chat grimpa sur le chien et le coq vint se poser sur la tête du chat. Ensuite, à un signal, ils se mirent tous ensemble à faire de la musique, chacun à sa façon. L'âne se mit à braire, le chien à aboyer, le chat se mit à miauler et le coq à chanter. Puis ils se précipitèrent dans la pièce par la fenêtre dont les carreaux volèrent en éclats. En entendant ces cris terrifiants, les voleurs bondirent de leur chaise, croyant que c'était un esprit qui venait d'entrer dans la pièce, et s'enfuirent effrayés dans la forêt. Les quatre amis s'installèrent alors à table, se contentèrent de ce qui restait, et mangèrent comme s'ils s'apprêtaient à jeûner pendant un mois. Leur repas terminé, les quatre musiciens éteignirent la lumière et se cherchèrent une place pour la nuit, chacun selon sa nature et sa convenance. L'âne se coucha sur le tas de fumier, le chien derrière la porte, le chat dans l'âtre, près des cendres chaudes. Quant au coq, il se percha sur la poutre transversale de la charpente. Et comme leur longue route les avait fatigués, ils s'endormirent rapidement. Quand minuit fut passé, et que les voleurs virent de loin que la lumière s'était éteinte dans la maison, et que tout semblait calme, leur chef dit « Quand même, nous n'aurions pas dû nous laisser intimider !» Et il envoya l'un d'entre eux en éclaireur dans la maison. Celui-ci trouva les lieux silencieux et se rendit dans la cuisine pour allumer une bougie. Prenant les yeux brillants et incandescents du chat pour des charbons ardents, il en approcha une allumette pour l'enflammer. Mais le chat n'avait aucune envie de plaisanter. Il lui sauta au visage en crachant et le griffa. Le brigand eut une belle frayeur et prit ses jambes à son cou pour s'enfuir par la porte de derrière. Mais le chien, qui était couché là, bondit sur ses pattes et lui mordit la jambe. Et quand il passa en courant près du tas de fumier dans la cour, l'âne lui décocha encore une belle ruade. Quant au coq, que tout ce bruit avait réveillé, il cria du haut de sa poutre « Cocorico !» Le voleur retourna alors auprès de son chef en courant tant qu'il pouvait et lui dit « Ah, il y a dans la maison une terrible sorcière qui m'a soufflé dessus et m'a griffé le visage de ses longs doigts. Et près de la porte, il y a un homme armé d'un couteau qui m'a blessé à la jambe. Dans la cour, il y a un monstre tout noir qui m'a frappé avec une massue de bois. Et tout en haut, sur le toit, il y a le juge qui a crié « Amenez-moi ce maraud !» Alors, je me suis dépêchée de partir. À compter de ce moment-là, les voleurs n'osèrent plus retourner dans la maison. Quant aux quatre musiciens de la ville de Brême, ils se trouvaient si bien dans ce logis qu'ils ne voulurent plus en repartir. Et celui qui a raconté cette histoire le dernier, il en a encore la bouche toute chaude.

0: Né par le bout du nez.
1: Alors dis-moi, à ton avis, quel est le versant le plus ensoleillé?
2: Oh, je dirais là, sur l'autre versant, devant les arbres. Quand le soleil est à son angle idéal, les collines chantent.

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0: Bonjour et bienvenue sur RPG, Radio Pompidou Garenne. Dans ce deuxième épisode de notre podcast intitulé « Les graines d'espoir d'une guerrière verte, Wangari Maathai », vous allez découvrir la vie trépidante d'une femme africaine incroyable qui s'est battue pour la préservation de l'environnement et l'égalité homme-femme. Nous l'avions quittée alors qu'elle commençait ses études avec passion et l'envie de découvrir le monde. Alors, êtes-vous prêt pour vivre avec elle de nouvelles aventures ?
1: Nous sommes en 1960. Alors que Wangari n'a que 20 ans, elle obtient une bourse. Un sénateur américain, John Kennedy, qui deviendra d'ailleurs président, propose de financer les études d'étudiants africains motivés.
2: À moi le rêve américain !
1: Mais pour une petite africaine, l'Amérique, c'est la lune.
3: Wangari découvre les gratte-ciel, ces monstres de métal, ou les escalators, ces espèces de serpents métalliques.
2: Tu oublies le Coca-Cola !
3: Wangari découvre aussi la ségrégation raciale aux États-Unis. Les blancs et les noirs n'ont pas les mêmes droits.
1: Elle comprend alors que le savoir, c'est le pouvoir. En 1963, une bonne nouvelle traverse l'océan. Les Anglais quittent son pays. Le Kenya devient enfin indépendant après des années de lutte.
3: À l'université du Kansas, elle étudie la biologie et la médecine vétérinaire.
2: Oui, des plantes et des animaux!
3: Et surtout, comment tout cela est lié à l'homme.
1: Wangari comprend alors enfin l'importance des arbres et leur rôle. Ils ont des super pouvoirs comme réparer les sols, réduire la pollution, produire la pluie ou protéger des intempéries. Entre dégustation de burgers, de hot dogs et ses cours de biologie, Wangari comprend que la planète a besoin d'une héroïne. En 1966, Wangari est de retour au Kenya. Elle obtient un poste en tant qu'assistante de recherche à l'université.
2: 5 ans plus tard, elle obtient enfin son diplôme. C'est la première africaine à obtenir un doctorat en biologie. Mais à cette époque, on ne déroule pas forcément le tapis rouge à une femme, d'autant plus si elle est ambitieuse.
1: Mais vous l'aurez compris, il en faut plus pour la décourager.
2: Pourquoi une femme vaudrait moins qu'un homme ?
3: Wangari est déterminée à faire changer les choses. À l'époque, Wangari est membre du NCWK.
2: Oh, ce nom fait trop penser au FBI ou un truc d'agent secret.
3: Ah, y'a de l'idée !
1: Le NCWK, c'est le Conseil National des Femmes du Kenya qui a pour but d'aider les femmes à vivre dignement. Les priorités sont l'eau, l'énergie et l'alimentation. Même si les Anglais sont partis, l'écologie et le bien-être des femmes et des enfants ne sont toujours pas les priorités du gouvernement. La déforestation continue, ainsi que les problèmes de malnutrition. Une idée germe alors dans sa tête.
2: Et si on plantait des arbres ? Les arbres sont au cœur de la vie. Ils peuvent donner aux femmes ce dont elles ont besoin.
3: En 1977, lors de la Journée mondiale de l'environnement, Wangari et le NCWK plantent 7 arbres à Nairobi, en l'honneur de 7 personnes célèbres d'ethnies différentes. C'est ainsi que Wangari a l'idée de créer le mouvement de la ceinture verte.
2: Ah, c'est donc là que notre guerrière obtient ses super pouvoirs. Elle aurait mérité une ceinture noire, non ?
3: En tout cas, ce qui est sûr, c'est que Wangari plante des arbres plus vite que son ombre.
2: Un peu comme Lucky Luke.
4: On l'appelle Lucky Luke.
2: C'est déjà la fin de notre épisode, mais si vous voulez connaître la suite des

0: Ce serait quelque chose, hein, Charlie, d'ouvrir une tablette de chocolat et de trouver un ticket d'or à l'intérieur.
1: Ah oui, mais je n'en reçois qu'une par an, pour mon anniversaire.
2: Mais c'est la semaine prochaine.
3: Tu as autant de chance que n'importe quel autre enfant.
4: Baliverne. Les enfants qui trouveront le ticket d'or seront ceux qui peuvent s'offrir des tablettes de chocolat tous les jours. Notre Charlie n'en a qu'une dans l'année. Il n'a aucune chance.
3: Tout le monde a une chance, Charlie.
4: Notez bien ce que je vous dis. L'enfant qui trouvera le premier ticket d'or sera gros, gros,

0: est entré. Il m'a tendu un morceau de papier griffonné. J'ai essuyé mes mains sur mon tablier. Je l'ai lu. Et voici ce qu'il disait.
1: Pour avoir film au lit toute la semaine, 3 francs. Pour avoir été aux commissions, 1 franc. Pour avoir surveillé le bébé pendant que toi tu allais aux commissions, 1 franc 25. Pour avoir descendu la corbeille à papier, 75 centimes. Pour avoir remonté la corbeille à papier, 1 franc et 10 centimes. Pour avoir arrosé les fleurs sur le balcon, 25 centimes. Total, 9 francs et 85 centimes.
0: Je l'ai regardé. Il se tortillait en mâchant son crayon. Et une foule de souvenirs sont revenus à ma mémoire. Alors j'ai pris son crayon, j'ai retourné la feuille, et voilà ce que j'ai écrit.

0: cadeau. Quand il a eu fini de lire, il avait un gros chagrin dans les yeux. Il a levé la tête et a dit:
1: Maman, je t'aime très beaucoup.
0: Il a repris son papier, l'a retourné, et en grosses, grosses lettres,

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0: Ah bah dis donc ma chérie, t'as dessiné un joli chapeau.
1: Mais papa, c'est pas un chapeau.
0: Ah bon, mais c'est quoi?
1: T'as jamais lu Le Petit Prince?

Allez, on va faire appel à la mémoire collective et retrouver dans nos souvenirs tout ce qui a vécu et qui peut vivre encore, ici et maintenant. Souviens-toi du bidet, de Johnny Hallyday, le bon vieux Minitel, les cassettes vidéo, le smartphone tectonique, le téléphone filaire, le moulin à café, la blouse de l'écolier, la machine à...

0: maîtresse, c'est drôlement bon.
1: C'est délicieux, j'adore ça.
0: Goûte, c'est un vrai régal.
1: Non, non, non, ne mange pas les feuilles. Ne mange que les petites fleurs. Moi, c'est ce que je préfère.
2: Pampan ?
1: Oui, maman.
2: Qu'est-ce que ton père t'a déjà dit ?
1: À quel sujet ?
2: Au sujet des enfants qui mangeaient les fleurs et qui laissaient les feuilles.
1: Laisse-moi réfléchir. Les feuilles de trèfle sont un festin de roi. Elles font grandir les oreilles et fortifient les pattes.
0: Mais c'est tellement mauvais à manger que je préfère me passer de vitamines.

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0: Thomas O'Malley. O'Malley, le chef Gouttière. C'est vrai, et de ça j'en suis vraiment fier. Ouais.
1: Sub Junior, il est 15h.

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Dès les premières mesures de l'orchestre, la salle retient son souffle. Une musique rythmée et entêtante emplit progressivement le théâtre. « J'ai l'impression de voyager à bord d'un train !» murmure Léo à l'oreille de Bella. Il s'enfonce dans son siège et ferme les yeux pour se laisser conduire dans un décor imaginaire.

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Saint-Etienne qui mène déjà 2-0. 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

0: Oh, ma chérie, ne pleure pas. Tu n'es pas nulle, pas du tout. Il y aura d'autres occasions et tu pourras...
1: Oh, n'importe quoi.
0: Papa, enfin.
1: Ressaisis-toi. Tu veux y arriver, oui ou non?
2: Oui, mais j'ai complètement raté.
1: Très bien, alors retourne-y demain. Et dis-lui, Monsieur Moon, j'exige de repasser cette audition. Et confiance en toi montre que tu ne te laisses pas intimider. Tu as bien compris, Mina? Bon, apporte-moi mon cacao. Oh.

0: Bleu.
1: Et voilà.
2: Un petit goûter ?

0: Te souvient-il de mon fils ? Prince charmant.
1: Charmant, oh, est-ce bien toi, mortu bleu ? Ça fait des lustres, comment ou qui, quand es-tu rentré ?
2: Ah, depuis 5 bonnes minutes environ. Après avoir essuyé des blizzards hurlants, des déserts cuisants, j'ai grimpé vers la plus haute salle de la plus haute tour.
0: Maman va dire les mots. Il a essuyé des blizzards hurlants, des déserts cuisants. Il a grimpé vers la plus haute vieux du salle de la plus haute vieux du tour. Et qu'est-ce qu'il a trouvé ? Un loup qui se prenait pour une levrette et qui lui a dit que sa princesse était déjà mariée.
1: C'est tout de même pas ma faute. Il est arrivé en retard.
0: Qu'on mette le froid.

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0: à moi.
1: À qui?
0: À moi.
1: À vous.
0: Un joyeux non-anniversaire à vous.
1: À moi?
0: Mais oui.
1: À moi.
0: Buvons du thé, encore du thé, en nous souhaitant, mon cher, un joyeux non-anniversaire.

0: anniversaire. Oh, parents.
1: Un anniversaire seulement par an.
0: Oh, mais il y a 364 non-anniversaires.
1: Aujourd'hui, nous fêtons un de cela.
2: Alors, c'est aussi mon non-anniversaire aujourd'hui.
1: Bien sûr.
0: Oh, que le monde est petit, Dieu du ciel.
1: Alors, dans ce cas, un joyeux non-anniversaire.
2: À moi.
0: À vous.
1: Un joyeux non-anniversaire.
2: À moi.
1: À vous.
0: Soufflez très fort sur la bougie et le vœu s'accomplit.

0: Bueno, pero suavecito,
1: suavecito.
0: Ay, bueno, ya.

propre image. Bonjour, je suis Mathieu Dano du Bibliopôle. Si les cinémas sont toujours fermés, il reste la possibilité de regarder des films chez soi et de frissonner de plaisir tranquillement au chaud. Alors aujourd'hui, je vais vous présenter deux DVD. Le premier s'intitule « Petit conte sous la neige ». Il ne s'agit pas d'un film, mais de 7 petits films qui font entre 5 minutes et un quart d'heure. On appelle ces films qui ne durent pas longtemps des courts-métrages. Bon, le titre du DVD est un peu trompeur, car seulement 3 de ces films se passent vraiment en hiver et dans la neige. Deux mêmes se déroulent en fait dans la mer. Mais ce qui est sûr, c'est que tous ces films sont une véritable réussite. Certains sont remplis de poésie et de tendresse, d'autres sont plutôt marrants. Au fil de ce DVD, vous pourrez ainsi découvrir l'histoire du réveilleur, un monsieur chargé chaque matin de réveiller un à un les habitants d'un village de montagne, et ce, quel que soit le temps. Dans un autre film, Drôle de poisson, vous suivrez toute une bande de petits poissons voulant porter secours à une étrange créature rouge. Vous pourrez ensuite faire de la luge avec une petite fille qui par l'imagination s'envole sur un dragon, ou alors rouler aux côtés d'un jeune tramway qui fait ses premières sorties en ville. Bref, entre une pêcheuse d'étoiles et des chèvres qui prennent le train, ce sera autant de petites histoires filmées qu'on vous racontera. Ce DVD de 40 minutes, sorti en 2018, est plutôt destiné aux plus jeunes d'entre vous, à partir de 3 ans. Changeons de lieu avec un autre DVD, même si on ne s'éloigne pas tant que ça des montagnes enneigées. Nous partons cette fois pour la Chine et la ville de Shanghai, avec le dessin animé intitulé « Abominable ». Dans ce film, nous suivons les aventures de Yi, une jeune fille pleine de vie mais un peu seule. Un soir, elle tombe nez à nez sur la terrasse de son immeuble avec un Yeti, le fameux abominable homme des neiges de l'Himalaya. Ce monstre au poil blanc se révèle être en fait très gentil, et Yi décide de le baptiser Everest. Il a réussi à s'évader d'un laboratoire où on le retenait prisonnier. Ni une ni deux, Yi décide de le ramener auprès de sa famille Yeti dans l'Himalaya. Elle sera accompagnée dans son long voyage par deux jeunes voisins, Jin et Peng, pourchassés par les méchants scientifiques du laboratoire. Ce qui frappe d'abord dans ce film, c'est la beauté des images, d'autant que notre petit groupe voyage à travers la Chine et passe par des lieux magnifiques. C'est d'ailleurs une belle occasion de découvrir les splendides paysages de ce pays. On apprécie aussi beaucoup l'humour qui est présent tout au long de l'histoire, et notamment avec le personnage de notre Yeti. Ce dessin animé a été réalisé par Jill Colton et Todd Wilderman, les auteurs de dessins animés Dragon, que vous avez peut-être vu, et on retrouve en Everest, le Yeti, le caractère espiègle du dragon Croque-Dur. Enfin, même s'ils habitent en Chine, Yi Peng et Jin sont bien des jeunes d'aujourd'hui. Vous n'aurez pas de mal à les suivre dans leurs périlleuses et savoureuses aventures. Ce film, sorti fin 2019, dure environ 1h40 et est destiné aux 6 ans et plus. A bientôt pour un nouveau rendez-vous de Croque-Climage.

0: Oh, c'est horrible! Cette désespérance, jamais j'arriverai à réparer cette fichue machine! J'ai plus un cerveau, j'ai du pâté de lapin! Secours, gros bite! Oh, c'est trop dur! J'ai pas envie d'être un lapin géant!
1: Ah, il a perdu son ressort, il a plus la force de rebondir!

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5: Avant de commencer, un peu de vocabulaire pour bien comprendre.
6: A songwriter,
7: un compositeur.
6: Awards,
7: des récompenses.
6: To record,
7: enregistrer.
6: Hundreds,
7: des centaines.
6: Famous,
7: célèbre.
6: Today we will talk about an American jazz musician, singer and songwriter.
8: His name is Nat King Cole.

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Il était une fois, dans un village de Centrafrique, une petite fille. À sa naissance, elle fut tout de suite présentée par sa grand-mère Atta aux villageois qui, stupéfaits, se reculèrent. La petite fille avait les yeux bleus, ce qui est exceptionnel en Afrique. Des yeux bleus? C'est sans doute le génie de la forêt. Cette petite fille a certainement des pouvoirs magiques. Et quand il croisait Atta et sa petite fille, il se tenait à distance de peur qu'elle ne leur jette un mauvais sort. 2 mois plus tard, à son baptême, on lui donna le nom de Singhi, qui veut dire « la petite fille aux yeux bleus ». Les mois passèrent, les années passèrent. Un jour, comme tous les jours, Ngamba le potier descendit chercher de l'eau à la rivière. Il entendit un chant merveilleux.

0: Il se dirigea vers la voie et vit Singhi assise au bord de la rivière. À ses pieds, des singes l'écoutaient et des léopards ronronnaient. Le soir à la veillée, il raconta. Ce matin, en allant à la rivière, j'ai été ébloui par un chant merveilleux. Ce n'était pas Mami Wata, hein? Le génie de l'eau. C'était Singhi, la petite fille aux yeux bleus. Quelques jours plus tard, le même Ngamba et un groupe d'amis longeaient la rivière quand soudain, ils virent une vieille femme au visage recouvert d'écailles de crocodile. Ils la reconnurent tout de suite. C'était Mami Wata, le génie de l'eau.
1: Ngamba, si ce soir, toi et tes compagnons ne m'apportez pas 200 moutons pour calmer ma faim, j'inonderai vos cases et vos champs. Tu m'entends? J'inonderai vos cases et mon champ.
0: Les hommes, très inquiets, se précipitèrent chez le chef du village pour lui transmettre la menace de Mami Wata. Il les écouta attentivement et les renvoya chez eux. Puis il se mit à sourire. Il avait une idée pour tenir tête à Mami Wata. Le soir venu,

l'ami Wata se mit à crier et à se tordre de douleur. Elle disparut dans la rivière en jurant qu'elle se vengerait. Depuis ce temps, quand les eaux montent, les villageois se rassemblent et chantent pour empêcher Mami Wata de sortir de l'eau et de faire déborder la rivière.

0: Il est l'heure, l'heure de se réveiller. Monseigneur, il est 8 heures. Oui, oui, oui.
1: Il en manque une.
2: Vous êtes sort?
1: Tout à fait sort.
2: Oh, ça alors?
1: Regardez sous le lit.

Ombre douce et familière cache un gros shérif au dessin belliqueux. Robin avec petit Jean file à toutes jambes, écartant tout en courant les branches et les haies. Puis au tournant d'une allée disparaissent par enchantement. Odilali, quel beau jour vraiment. Odilali.

0: Non mais qu'est-ce que c'est que ça là?
1: Bah alors?
2: Mais quoi?
0: Bah je t'arrête tout de suite, d'abord tu me vouvoies. On se connaît pas, on n'a pas gardé les moutons ensemble. Et puis ensuite tu me donnes du monsieur s'il te plaît, tu fais un effort.
2: Oui, désolé.
0: Ouais. Mal poli.
2: Pardon.
0: Incroyable ça.
3: Excusez-moi monsieur, monsieur le renard. Où sont passés les hommes? Où est-ce qu'ils se cachent?
0: Oh, c'est incroyable, non mais ta mère elle t'a pas appris la politesse? Mais le renard, il a un nom le renard. Toi, t'as un nom?
2: Oui.
0: Eh ben moi j'ai un nom aussi.
2: Mais je le connais pas moi.
0: Mais tu le demandes. Moi c'est Robin de la forêt.
2: Ah d'accord.
0: C'est pas compliqué.
2: Ok.

0: se cache.
1: Ouais, bon, non, c'est bien, mais ça fait pas tout. Il y a l'apparence qui compte vachement, tu vois. Alors, c'est Robin, avec un très beau chapeau vert, orné d'une longue plume rouge et un beau plastron vert avec un arc et des flèches.
2: Ah oui.
1: T'as vu, il est beau, mon arc, hein.
2: Ah oui, il est beau.
1: J'aimerais en avoir un comme ça, hein.
2: Ah, j'aimerais bien.
1: Et va t'en mapper.

10 20, c'est parti.

0: Est-ce qu'il y en a qui savent au moins où on va?
1: Qu'est-ce que ça peut faire?
2: Moi, je pose pas de questions.
3: Moi non plus.
1: Moi non plus.
0: Ça vous regarde. On va filer d'un coup d'aile jusqu'en tête de colonne pour avoir plus d'infos. Kowalski, Rico, manœuvre de surveillance aérienne.
4: Allez, on y va. C'est parti. Je crois bien que nous sommes incapables de voler.
0: Alors, à quoi ça sert, ces machins? Wow, c'est bien ça. Hey, ça pourrait être notre truc à nous. Faut lui trouver un nom. On va appeler ça... Tape-moi une. Hey, vous avez vu ce que c'était? Un œuf.
5: Mais tu sais, tous les ans, on perd quelques œufs. C'est la nature.
0: Bah, je vais vous dire, je rejette la nature.

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1: C'est bon pour les os.
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1: Et tu seras fort.
0: Je sais que t'aimes pas le poisson.
1: Moi non plus, j'aime pas le poisson.

0: Et puis dans le tiroir, la boîte avec le X.
1: X comme Interdix.
0: X comme Tonix. Tonix Melville.
2: Qu'est-ce qu'on se marre?
3: Qu'est-ce que se marre?

0: Ouchoumouche est 5 heures. 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

rêve glacé. Branches givrées, entourées de glaçons, qui font rêver et quitter la maison. Pour retrouver grand-père, entouré de ses contes, par un beau soir d'hiver, lui dire « Grand-père, raconte !» Veillée sucrée, embellie par des fées, branches givrées, glaçons qui font rêver.

La neige est venue adoucir ma rue. Les pigeons loquaces ont laissé des traces. Ils veulent être ailleurs, être migrateurs, et perchés en l'air sur les réverbères, ils scrutent étonnés leurs traces étoilées. 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Je glisse sur le chemin de l'immensité neigeuse. Emmené par mes chiens, je glisse dans la poudreuse. 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Alors, plein de courage, les chiens poursuivent la course. Rien n'arrête l'attelage, pas même la vue d'un ours. Quand l'alerte est passée, quand les chiens n'aboient plus, sur la neige immaculée, la randonnée continue. 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Sapin, arbre toujours vert, ombrage d'un immense paysage enneigé.

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0: Mais qui es-tu ?
1: Disons que je suis le boss.
0: Le boss ? T'es un bébé, tu portes une couche.
1: Tu sais qui d'autre porte des couches ? Les astronautes et les pilotes de course. Voilà qui emporte. Ça s'appelle de l'efficacité, Templeton.

0: la grasse matinée.
1: Salut, Ping. Tu as faim, peut-être?
2: Ouais, parce que je te dois un pain dans la figure.
3: Soldat! Vous vous rassemblerez rapidement et en silence chaque matin. Quiconque agira différemment aura affaire à moi.
2: Wow! Dur, ce gars!

22h.

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0: fois qu'il me retrouve dans une maison volante.
1: Les grosses lunettes.
2: Qu'est-ce que c'est tout ça? Vous partez en voyage?
3: Les chutes du paradis, la terre où le temps s'est arrêté.
2: Vous allez en Amérique du Sud, monsieur Fredriksen?
4: Ne touche pas, tu vas le salir.
2: En général, les gens prennent l'avion. Mais vous, c'est encore mieux, parce que vous avez votre télé, votre pendule et tout ce qu'il faut. C'est avec ça que vous pilotez votre maison?
4: Hein?
2: Ça marche vraiment?

0: Oui, allô?
1: Oui, allô, Lardas?
0: Oui, bonjour, monsieur.
1: Oui, c'est pour un don.
2: De nos jours, faut tout mesurer.

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0: Bon, assez parlé de moi. Je ne suis pas venu vous expliquer en quoi je suis un lieutenant exceptionnel. Tout le monde le sait, visiblement. Mon Dieu, mais quelle chaleur dans cette cabine!
1: Mon Dieu, mais quelle chaleur dans cette cabine!
0: Il va répéter comme ça tout le temps tout ce que je dis.
1: Il va répéter comme ça tout le temps tout ce que je dis.
2: Oh, tais-toi, hashtag!
0: D'énormes nuages noirs, des cumulonimbus approchent. Si nous les traversons, la tempête sera terrible. Je suis donc venu vous dire de rester à l'abri pendant que je manœuvre avec le capitaine. Il se fait vieux. Je suis indispensable là-haut.
2: Génial, je viens avec vous.
3: Zélie, tu attaches ta ceinture et tu restes là.
2: Mais nous évitons à chaque fois les tempêtes. Il ne va rien se passer. Laisse-moi monter.
3: Tu restes là.
0: Barbe a raison, très chère. La place d'une belle demoiselle comme vous n'est pas sur le pont. Je viendrai vous prévenir personnellement quand tout danger sera écarté. Et toi, pendant ce temps-là, stupide volatile, au lieu de m'imiter, redonne donc les consignes de sécurité.

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0: Qu'est-ce que c'est que ça?
1: C'est rien, un souvenir.
0: 50 ans de sport, tous les résultats. Ce n'est pas le genre de choses qu'on lit pour se détendre.
1: Mais enfin, Doc, il n'y a pas de mal à rapporter un peu de documentation sur le futur. On pourrait peut-être faire un loto sportif.
0: Marty, je n'ai pas inventé la machine à voyager dans le temps dans un but lucratif. Mon but, c'est d'élargir notre perception de l'humanité, d'où nous venons, où nous allons, les soubresauts et les péripéties, les périls et les promesses. Peut-être même trouver une réponse à cette éternelle question. Pourquoi?
1: Doc, je vous dis pas le contraire, mais ça mettra un peu de beurre dans les épinards.
0: Je vais immédiatement jeter ça à la poubelle. Nom de Zeus!

0: Ah bah pourquoi tu
1: oui,
0: dis...
1: Oui bon, ok, là je dis Doom, d'accord.
2: Ouais, c'est pas mal, c'est peut-être dommage que ce soit toi qui chante celle-là, mais je sais pas, mais...
1: Ouf, ouais, enfin j'aimais bien ma voix,
2: juste
1: mais enfin...
2: Oui, non, mais c'est juste une question
1: attends, parce que
2: de commercialisation...
3: Des... Sinon, moi j'ai une idée, en fait, j'ai écrit une... J'ai
2: ouais,
3: écrit
2: non, ça m'intéresse pas.
1: Et... Qu'est-ce que... Quoi, Firmin, qu'est-ce que... Déjà, tu nous interromps, là, on est en train de...
2: On travaille, là, c'est...
1: Qu'est-ce qu'il y a?
3: Bah, je sais pas, parce que vous recherchez des chansons, enfin des singles...
1: Mais oui, quel rapport avec toi?
3: En fait, j'ai écrit, j'ai enregistré une chanson, je peux vous la faire écouter si...
2: Oui.
1: Ouais, mais là, moi, je veux dire qu'il est 15h30
2: ouais,
1: et
2: voilà,
1: moi,
2: j'ai la fin de la journée là.
1: Ça va être limite quoi. Ouais,
2: bon,
1: vas-y.
2: Pour faire plaisir à tonton alors.

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0: si moi, je cherchais un mignon petit lapin, j'interrogerais le chapelier Toqué.
1: Le chapelier Toqué? Oh non, vous savez, je crois pas.
0: Ou alors, le lièvre de Mars en allant dans cette direction.
1: Oh, je vous remercie, je vais aller voir le lièvre.
0: Naturellement, il est fou lui aussi.
1: Mais je n'ai aucune envie de voir des gens complètement fous.
0: Oh, mais il n'y a rien à faire, parce que tout le monde est fou ici.

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